0: Français, des Valais, sûrement un symbole politique nouveau.
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